0: Yeah.
1: That's the one right there.
2: Bien entendu, plusieurs sortes d'esprits. La plus remarquable, à mon sens, est celle qui se présente sous forme de riposte, qu'elle soit éclatante ou seulement cocasse. Cette riposte, on nous l'envie, on la redoute, et quelquefois,

a bien entendu plusieurs sortes d'esprits. La plus remarquable à mon sens est celle qui se présente sous forme de riposte, qu'elle soit exaltante ou seulement cocasse. Cette riposte, on y l'envie, on la redoute, et quelquefois même on la blâme.